0: Salut! Comment ça va?
1: Bonsoir tout le monde, vous allez bien?
2: Hey!
1: Ok, Just, on y va.
0: C'est parti!

0: Are you ready?
1: Lumnedia!
0: Sind Sie bereit? Vous êtes prêts?
1: On n'entend rien, on n'entend rien. Plus fort, est-ce que vous êtes prêts?
0: On va danser un petit peu. C'est parti.
1: Allez.
0: Back to the 80s.
1: Vas-y, Carlos.

0: sur les muses, mais en classe, les vins discrets, des inédits, ses camarades.
1: Okay.
0: Manque de respect envers ce supérieur au plus haut grade. Caméléon, hey, professionnel à l'air léon, hey, j'arrache l'étiquette qu'on a voulu me coller en arrière. Texto vécu, explorateur dans divers domaines, sans faire le lèche-cul. Le typique MC qu'on veut vulgaire brouille les pistes à l'opposé du flambeau sexiste. Hein? Hey.

0: Bravo. Est-ce qu'on ferait pas un petit retour dans le temps, Carlos?
1: Oh oui.
0: We're gonna take you back to the motherfucking 90s, early 90s. Y'all ready? Le début des années 90.
1: Long time ago.
0: When we were young.
1: And you too.
0: You too.
1: Enfin.
0: Vous êtes prêts? Lumnesia, let me hear some noise!
1: Give us some force! We all! We need force!
0: Okay.

0: Danke schön, merci. Comment on dit Comment on dit merci en romanche? Je me souviens plus. Grazie. Grazie. Ok, it doesn't matter. Thank you. Merci. Grazie. Danke. On y va. Qu'est-ce qu'on nous fait là? On fait un nouveau titre. Oh, ok.
1: Oh, génial.
0: Alors, Sens Unique, l'année passée, on a décidé de se réunir après 15 ans d'absence. Et on pensait qu'on allait juste faire une tournée.
1: Eh oui.
0: On a continué et on a fait deux nouveaux titres, deux nouvelles chansons. Ce soir, on va vous les chanter en exclusivité, ok? Ok. Mais, we need you.
1: Of course.
0: I need your love, guys. We need your love. So, vous allez chanter avec nous, ok? Une fois de plus. Nice. Ça fait comme ça.

0: en fait, tout simplement.
1: On va vers le soleil.
2: Ladies and gentlemen,

0: On va vers le soleil.
1: Merci à vous.
2: Cool, merci, ça se réveille. Alors, on n'en est pas encore là en fait, il y a le repas avant tout. On a mangé, t'as mangé, Débo ?
1: Non, pas encore.
2: Moi, j'ai mangé, j'ai trop mangé.
3: Ouais, moi aussi.
2: Regarde, ça se voit d'ailleurs.
3: Oh.
2: J'ai trop bouffé.
3: Oh.
2: Yeah. Hey, Kapunz, Kapunz, Kapunz. Ein Kapunz, zwei Kapunz. Non. Ein Kapunz, zwei Kapunz, drei und vier.
1: Oh là là, t'es un gros faute, mon doudou.
2: Tout mes
3: Kapunz.
1: Oui.
2: Vas-y.
3: Oh, okay. Oh.
1: C'est parce qu'il a faim.
2: Back to 1994.
3: À toi.

présent, je ne le sais pas. Le monde est à l'envers. Le monde va mal. On vous l'explique sur ce titre qui s'appelle « La fin d'un millénaire ». Merci.

0: Merci beaucoup.
1: Nous médias.
2: Wir haben 6 Minuten. Also, es ist unser Geburtstag. Wir sind 36 Jahre alt.
0: Yes.
2: Ich bin 36.
0: Me too.
2: Ich bin geboren mit einem Mikrofon in meiner Hand. Alors, on va vous présenter le groupe. C'est le dernier morceau. Merci Lumnesia, vous étiez chaud avec nous, ça fait toujours plaisir. On y va. Happy birthday.
0: Happy birthday to us, happy birthday to you.
3: Ooh, jumping.

0: rejoindre Sens Unique. Elle était la première femme à rejoindre un groupe de rap. J'aimerais que vous fassiez un maximum de bruit.
1: Yeah.

0: celle qui nous suit depuis 36 ans.
1: 37 même, hein.
0: 37 même.
2: Oui. Wir haben jemand vergessen.
1: Ah oui.
0: Ouais.
2: On a oublié quelqu'un.
0: Une personne.
2: C'est qui?
0: C'est qui d'après vous?
2: C'est qui?
1: Quelqu'un sans qui on ne serait rien.
2: C'est toi.
0: C'est toi.
1: Oui.
2: C'est toi.
0: C'est toi.
2: C'est toi.
1: C'est toi.
2: Et c'est toi.
0: C'est toi.
1: C'est toi.
2: Et c'est toi.
0: C'est toi.
2: Et c'est toi.
0: C'est toi.
2: Et c'est toi.
0: C'est toi.
2: Louvenez-vous.
0: C'est toi.
1: Toi.
2: Louvenez-vous.